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1: Bonjour à tous, à la une de l'actualité, le gouvernement veut anticiper la prochaine vague de chaleur. Une cellule interministérielle de crise se réunit aujourd'hui autour du Premier ministre. Elle va revenir sur le bilan de cet épisode historique, ses conséquences sanitaires et économiques, mais aussi aborder la préparation d'éventuelles nouvelles fortes chaleurs. Météo France parle d'une possible nouvelle canicule dès lundi prochain. En attendant, aujourd'hui, la vigilance orange canicule est maintenue dans 22 départements, sans notamment concernés l'Île-de-France, l'Alsace, plusieurs départements d'Auvergne-Rhône-Alpes, mais aussi la Côte d'Azur. Les températures vont encore dépasser localement les 33 degrés. La fin de cet épisode de chaleur est prévue d'ici demain sur l'ensemble du pays. 11 personnes ont perdu la vie hier dans le crash d'un avion de parachutisme près de Nancy en Meurthe-et-Moselle. Le pilote, 5 moniteurs et 5 élèves. Après son décollage, l'appareil est tombé subitement, a précisé le préfet. C'est l'accident d'aviation générale le plus meurtrier jamais survenu en France. Une enquête est en cours. Et en football, à la Coupe du Monde, le Canada est la première nation qualifiée pour les 8e de finale après sa victoire 1-0 hier soir contre l'Afrique du Sud. La France jouera demain soir contre la Suède à 23h.
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3: Une ligne pluvio-orageuse continue de traverser le pays d'ouest en est et ça contribue à faire baisser les températures. Les nuages seront principalement aujourd'hui sur une bande allant des Pyrénées au Grand Est en passant par le Massif Central, le Rhône-Alpes ou la Franche-Comté. Du vent en vallée du Rhône jusqu'à 20 degrés prévu à Brest aujourd'hui, 24 à Lille et Rennes, 26 pour Strasbourg, 27 à Paris et Lyon ou encore Toulouse, 29 à Bordeaux, 31 à Nice et 34 degrés à Nîmes.
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1: Bonjour à tous, à la une de l'actualité, le gouvernement veut anticiper la prochaine vague de chaleur. Une cellule interministérielle de crise se réunit aujourd'hui autour du Premier ministre. Elle va revenir sur le bilan de cet épisode historique, ses conséquences sanitaires et économiques, mais aussi aborder la préparation d'éventuelles nouvelles fortes chaleurs. Météo France parle d'une possible nouvelle canicule dès lundi prochain. En attendant, aujourd'hui, la vigilance orange canicule est maintenue dans 22 départements, sont notamment concernés l'Île-de-France, l'Alsace, plusieurs départements d'Auvergne-Rhône-Alpes, mais aussi la Côte d'Azur. Les températures vont encore dépasser localement les 33 degrés. La fin de cet épisode de chaleur est prévue d'ici demain sur l'ensemble du pays. 11 personnes ont perdu la vie hier dans le crash d'un avion de parachutisme près de Nancy en Meurthe-et-Moselle. Le pilote, 5 moniteurs et 5 élèves. Après son décollage, l'appareil est tombé subitement, a précisé le préfet. C'est l'accident d'aviation générale le plus meurtrier jamais survenu en France. Une enquête est en cours. Et en football, à la Coupe du Monde, le Canada est la première nation qualifiée pour les 8e de finale après sa victoire 1-0 hier soir contre l'Afrique du Sud. La France jouera demain soir contre la Suède à 23h.
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3: Une ligne pluvio-orageuse continue de traverser le pays d'ouest en est et ça contribue à faire baisser les températures. Les nuages seront principalement aujourd'hui sur une bande allant des Pyrénées au Grand Est en passant par le Massif Central, le Rhône-Alpes ou la Franche-Comté. Du vent en vallée du Rhône jusqu'à 20 degrés prévu à Brest aujourd'hui, 24 à Lille et Rennes, 26 pour Strasbourg, 27 à Paris et Lyon ou encore Toulouse, 29 à Bordeaux, 31 à Nice et 34 degrés à Nîmes.
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1: Bonjour à tous, à la une de l'actualité, le gouvernement veut anticiper la prochaine vague de chaleur. Une cellule interministérielle de crise se réunit aujourd'hui autour du Premier ministre. Elle va revenir sur le bilan de cet épisode historique, ses conséquences sanitaires et économiques, mais aussi aborder la préparation d'éventuelles nouvelles fortes chaleurs. Météo France parle d'une possible nouvelle canicule dès lundi prochain. En attendant, aujourd'hui, la vigilance orange canicule est maintenue dans 22 départements, sont notamment concernés l'Île-de-France, l'Alsace, plusieurs départements d'Auvergne-Rhône-Alpes, mais aussi la Côte d'Azur. Les températures vont encore dépasser localement les 33 degrés. La fin de cet épisode de chaleur est prévue d'ici demain sur l'ensemble du pays. 11 personnes ont perdu la vie hier dans le crash d'un avion de parachutisme près de Nancy en Meurthe-et-Moselle. Le pilote, 5 moniteurs et 5 élèves. Après son décollage, l'appareil est tombé subitement, a précisé le préfet. C'est l'accident d'aviation générale le plus meurtrier jamais survenu en France. Une enquête est en cours. Et en football, à la Coupe du Monde, le Canada est la première nation qualifiée pour les 8e de finale après sa victoire 1-0 hier soir contre l'Afrique du Sud. La France jouera demain soir contre la Suède à 23h.
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3: Une ligne pluvio-orageuse continue de traverser le pays d'ouest en est et ça contribue à faire baisser les températures. Les nuages seront principalement aujourd'hui sur une bande allant des Pyrénées au Grand Est en passant par le Massif Central, le Rhône-Alpes ou la Franche-Comté. Du vent en vallée du Rhône jusqu'à 20 degrés prévu à Brest aujourd'hui, 24 à Lille et Rennes, 26 pour Strasbourg, 27 à Paris et Lyon ou encore Toulouse, 29 à Bordeaux, 31 à Nice et 34 degrés à Nîmes.
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1: Bonjour à tous, à la une de l'actualité, les conditions d'accès à MaPrimeRénov' durcies par le gouvernement dès le mois de septembre. Annonce du ministère du Logement hier, sont concernés les travaux réalisés de façon isolée, comme l'isolation des combles, des toitures, le changement des fenêtres ou encore les poêles à bois. La vigilance rouge et la canicule levée sur la France. Plus que 5 départements sont en vigilance orange ce matin dans le sud-est. Les Alpes-Maritimes, le Var, les Alpes de Haute-Provence et les deux départements corses. Une cellule interministérielle de crise se réunit aujourd'hui autour du Premier ministre. Elle va revenir sur le bilan de cet épisode historique, ses conséquences sanitaires et économiques, mais aussi aborder la préparation d'éventuelles nouvelles fortes chaleurs. Météo France parle d'une possible nouvelle canicule dès lundi prochain. Elle apporte son soutien ce matin à Édouard Philippe à moins d'un an de l'élection présidentielle. La porte-parole du gouvernement, Maud Bréjon, estime que le maire du Havre est le candidat le plus à même de rassembler face au risque d'un second tour entre le Rassemblement National et la France Insoumise. Elle précise qu'elle ne jouera aucun rôle opérationnel dans sa campagne. Et en football, le Canada est la première nation qualifiée pour les huitièmes de finale de la Coupe du Monde après sa victoire 1-0 hier soir contre l'Afrique du Sud.
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3: Une ligne pluvio-orageuse continue de traverser le pays d'ouest en est et ça contribue à faire baisser les températures. Les nuages seront principalement aujourd'hui sur une bande allant des Pyrénées au Grand Est en passant par le Massif Central, le Rhône-Alpes ou la Franche-Comté. Du vent en vallée du Rhône jusqu'à 20 degrés prévu à Brest aujourd'hui, 24 à Lille et Rennes, 26 pour Strasbourg, 27 à Paris et Lyon ou encore Toulouse, 29 à Bordeaux, 31 à Nice et 34 degrés à Nîmes.
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1: Bonjour à tous, l'essentiel de l'actualité, une cellule interministérielle de crise réunie aujourd'hui autour du Premier ministre. Le gouvernement veut anticiper la prochaine vague de chaleur, elle pourrait survenir dès la semaine prochaine. Un bilan de cet épisode, ses conséquences sanitaires et économiques et la préparation des prochaines fortes hausses des températures sont au programme des discussions. Le projet de loi d'urgence agricole arrive au Sénat. Aujourd'hui, le texte prévoit de simplifier certaines règles pour les agriculteurs, notamment sur la gestion de l'eau. Mais la possible réintroduction de 2 pesticides interdits en France divise jusqu'au gouvernement. Près de 1000 amendements ont été déposés avant les débats. La porte-parole du gouvernement, Maud Bréjon, soutiendra Édouard Philippe pour la présidentielle de 2027. Elle estime que le président d'Horizon est le plus à même de rassembler. Elle affirme toutefois qu'elle ne quittera pas son parti. Elle conservera aussi ses fonctions au sein du gouvernement. Et puis du football avec la suite des 16e de finale de la Coupe du Monde. Ce soir, 3 matchs à suivre. Brésil-Japon à 19h, Allemagne-Paraguay à 22h30 et Pays-Bas-Maroc à 3h du matin. Le Canada est la première équipe qualifiée pour les 8e de finale après la victoire 1-0 face à l'Afrique du Sud hier soir.
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1: Encore une belle journée globalement aujourd'hui avec du soleil sur une large partie du pays. La dégradation dans le nord-est se décale progressivement vers le sud avec des orages en Bourgogne-Franche-Comté et en Auvergne-Rhône-Alpes. Le vent souffle aussi dans tout le quart sud-est entre l'Auvergne-Rhône-Alpes et la Provence-Alpes-Côte d'Azur. Les rafales atteignent les 85 km/h. Les températures, on a 20 degrés à Brest, 22 à Cherbourg, 24 à Lille, 25 à Metz, 26 à Bourges et Paris, 28 à Bordeaux et Auxerre, 29 à Lyon, 31 à Perpignan et Nice et 35 degrés à Montpellier.
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1: Bonjour à tous, l'essentiel de l'actualité, une cellule interministérielle de crise réunie aujourd'hui autour du Premier ministre. Le gouvernement veut anticiper la prochaine vague de chaleur, elle pourrait survenir dès la semaine prochaine. Un bilan de cet épisode, ses conséquences sanitaires et économiques et la préparation des prochaines fortes hausses des températures sont au programme des discussions. Le projet de loi d'urgence agricole arrive au Sénat. Aujourd'hui, le texte prévoit de simplifier certaines règles pour les agriculteurs, notamment sur la gestion de l'eau. Mais la possible réintroduction de deux pesticides interdits en France divise jusqu'au gouvernement. Près de 1000 amendements ont été déposés avant les débats. La porte-parole du gouvernement, Maud Bréjon, soutiendra Édouard Philippe pour la présidentielle de 2027. Elle estime que le président d'Horizon est le plus à même de rassembler. Elle affirme toutefois qu'elle ne quittera pas son parti. Elle conservera aussi ses fonctions au sein du gouvernement. Et puis du football avec la suite des 16e de finale de la Coupe du Monde. Ce soir, 3 matchs à suivre. Brésil-Japon à 19h, Allemagne-Paraguay à 22h30 et Pays-Bas-Maroc à 3h du matin. Le Canada est la première équipe qualifiée pour les 8e de finale après la victoire 1-0 face à l'Afrique du Sud hier soir.
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1: Encore une belle journée globalement aujourd'hui avec du soleil sur une large partie du pays. La dégradation dans le nord-est se décale progressivement vers le sud avec des orages en Bourgogne-Franche-Comté et en Auvergne-Rhône-Alpes. Le vent souffle aussi dans tout le quart sud-est entre l'Auvergne-Rhône-Alpes et la Provence-Alpes-Côte d'Azur. Les rafales atteignent les 85 km/h. Les températures, on a 20 degrés à Brest, 22 à Cherbourg, 24 à Lille, 25 à Metz, 26 à Bourges et Paris, 28 à Bordeaux et Auxerre, 29 à Lyon, 31 à Perpignan et Nice et 35 degrés à Montpellier.
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1: Bonjour à tous, à la une de l'actualité, l'enquête en est qu'à ses débuts au lendemain du crash d'un avion de parachutisme à Tomblaine, près de Nancy. Il a fait 11 morts, le pilote, 5 moniteurs et 5 élèves. Après son décollage, l'appareil est tombé subitement, a précisé le préfet. C'est l'accident d'aviation générale le plus meurtrier jamais survenu en France. Une cellule d'urgence pour écouter les riverains et les familles des victimes a été mise en place. 5 départements sont encore en vigilance orange, canicule aujourd'hui, les Alpes-Maritimes, le Var, les Alpes de Haute-Provence et les deux départements de la Corse. Une cellule interministérielle de crise se réunit aujourd'hui autour du Premier ministre. Le gouvernement veut anticiper la prochaine vague de chaleur. Elle pourrait survenir dès la semaine prochaine. Un bilan de cet épisode, ses conséquences sanitaires et économiques et la préparation des prochaines fortes hausses des températures sont au programme des discussions. Et puis en sport, en tennis, début de Wimbledon aujourd'hui, le tournoi du Grand Chelem londonien à suivre sur ce premier tour. Côté français, Alexandre Müller, Arthur Hinderknecht, Hugo Gaston, Luca Van Aché, Elsa Jacquemot et Diane Parry notamment qui sont sur les cours aujourd'hui, tout comme le numéro 1 mondial Yannick Sinner et Novak Djokovic.
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3: Encore une belle journée globalement aujourd'hui avec du soleil sur une large partie du pays. La dégradation dans le nord-est se décale progressivement vers le sud avec des orages en Bourgogne-Franche-Comté et en Auvergne-Rhône-Alpes. Le vent souffle aussi dans tout le quart sud-est entre l'Auvergne-Rhône-Alpes et la Provence-Alpes-Côte d'Azur. Les rafales atteignent les 85 km/h. Les températures, on a 20 degrés à Brest, 22 à Cherbourg, 24 à Lille, 25 à Metz, 26 à Bourges et Paris, 28 à Bordeaux et Auxerre, 29 à Lyon, 31 à Perpignan et Nice et 35 degrés à Montpellier.
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1: Bonjour à tous, à la une de l'actualité, un possible retour des fortes chaleurs. Selon Météo France, un scénario de température élevée devient probable pour la semaine du 6 au 13 juillet, après la récente canicule. Des pointes autour de 30 à 35 degrés sont envisagées, surtout dans le sud et le centre du pays. Les prévisionnistes appellent à la prudence. L'inspection du travail a mené 2600 contrôles en un mois pour vérifier la protection des salariés face aux fortes chaleurs. Au total, 227 mises en demeure ont été adressées à des entreprises ne respectant pas leurs obligations. Le ministre du Travail rappelle que des sanctions sont possibles en cas de non-conformité, tout en refusant de fixer un seuil de température obligatoire. Les élèves de 3e ont passé ce matin l'épreuve d'histoire-géographie et d'EMC entre 9h et 11h. Au programme en série générale, les espaces de faible densité en géographie, l'Europe et les guerres totales de 1914 à 1945 en histoire, et enfin l'engagement démocratique en EMC. Pour la voie professionnelle, les sujets portaient notamment sur les dynamiques territoriales de la France et la laïcité au quotidien. Et puis on termine par un mot sport avec du football, avec la suite des 16e de finale de la Coupe du Monde ce soir. Trois matchs à suivre, Brésil-Japon à 19h, Allemagne-Paraguay à 22h30, et puis les Pays-Bas contre le Maroc à 3h du matin.
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3: Encore une belle journée globalement aujourd'hui avec du soleil sur une large partie du pays. La dégradation dans le nord-est se décale progressivement vers le sud avec des orages en Bourgogne-Franche-Comté et en Auvergne-Rhône-Alpes. Le vent souffle aussi dans tout le quart sud-est entre l'Auvergne-Rhône-Alpes et la Provence-Alpes-Côte d'Azur. Les rafales atteignent les 85 km/h. Les températures, on a 20 degrés à Brest, 22 à Cherbourg, 24 à Lille, 25 à Metz, 26 à Bourges et Paris, 28 à Bordeaux et Auxerre, 29 à Lyon, 31 à Perpignan et Nice et 35 degrés à Montpellier.
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1: Bonjour à tous, à la une de l'actualité, un possible retour des fortes chaleurs. Selon Météo France, un scénario de température élevée devient probable pour la semaine du 6 au 13 juillet, après la récente canicule. Des pointes autour de 30 à 35 degrés sont envisagées, surtout dans le sud et le centre du pays. Les prévisionnistes appellent à la prudence. L'inspection du travail a mené 2600 contrôles en un mois pour vérifier la protection des salariés face aux fortes chaleurs. Au total, 227 mises en demeure ont été adressées à des entreprises ne respectant pas leurs obligations. Le ministre du Travail rappelle que des sanctions sont possibles en cas de non-conformité, tout en refusant de fixer un seuil de température obligatoire. Les élèves de 3e ont passé ce matin l'épreuve d'histoire-géographie et d'EMC entre 9h et 11h. Au programme en série générale, les espaces de faible densité en géographie, l'Europe et les guerres totales de 1914 à 1945 en histoire, et enfin l'engagement démocratique en EMC. Pour la voie professionnelle, les sujets portaient notamment sur les dynamiques territoriales de la France et la laïcité au quotidien. Et puis on termine par un mot sport avec du football, avec la suite des 16e de finale de la Coupe du Monde ce soir. Trois matchs à suivre, Brésil-Japon à 19h, Allemagne-Paraguay à 22h30, et puis les Pays-Bas contre le Maroc à 3h du matin.
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3: Encore une belle journée globalement aujourd'hui avec du soleil sur une large partie du pays. La dégradation dans le nord-est se décale progressivement vers le sud avec des orages en Bourgogne-Franche-Comté et en Auvergne-Rhône-Alpes. Le vent souffle aussi dans tout le quart sud-est entre l'Auvergne-Rhône-Alpes et la Provence-Alpes-Côte d'Azur. Les rafales atteignent les 85 km/h. Les températures, on a 20 degrés à Brest, 22 à Cherbourg, 24 à Lille, 25 à Metz, 26 à Bourges et Paris, 28 à Bordeaux et Auxerre, 29 à Lyon, 31 à Perpignan et Nice et 35 degrés à Montpellier.
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1: Bonjour à tous, l'essentiel de l'actualité. Au moins 5 personnes ont été tuées dans une fusillade dans le nord de l'Allemagne, près de Hambourg. Un homme a été interpellé et placé en garde à vue. Les circonstances de la fusillade restent encore floues, mais selon les premiers éléments, les tirs se seraient produits dans un centre de jeunesse. La police a bouclé le secteur et une enquête est en cours. Le retour des pesticides interdits ravive la polémique au Sénat. Le projet de loi d'urgence agricole prévoit une réautorisation temporaire de l'acétamipride, entre autres, pour certaines cultures comme la betterave ou la noisette. Les dérogations seraient limitées dans le temps et soumises à l'avis de l'ANSES. Le gouvernement reste opposé à cette mesure. Rebondissement dans l'affaire Robert Boulin, le pôle national Cold Case de Nanterre reprend l'enquête sur la mort de l'ancien ministre du Travail. Il a été retrouvé mort dans un étang en 1979. 3 juges d'instruction sont désormais chargés du dossier. Depuis plus de 40 ans, la famille conteste la thèse du suicide et défend celle d'un assassinat politique. Coup dur pour Léon Marchand, le quadruple champion olympique de natation déclare forfait pour la finale du 200 mètres brasse des championnats de France de natation à Saint-Étienne. En cause, une douleur à un adducteur. Sa participation au championnat d'Europe n'est toutefois pas remise en cause à ce stade.
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1: Le soleil va dominer demain avec des nuages dans tout le pays. En Matignon, on attend quelques gouttes de pluie en Auvergne-Rhône-Alpes et dans le Grand Est. Et dans l'après-midi, il y aura des orages sur toute la façade Est jusque dans les Alpes et même en Corse. Et le vent va également souffler de 40 à 75 km/h. La température, elle baisse un petit peu par rapport à ces derniers jours. 18 degrés demain matin à Lorient, 21 à Lille, 23 à La Rochelle, 24 à Paris, 28 degrés à Montélimar, 30 à Marseille, 32 à Montpellier. Demain après-midi, il fera 19 à 35 degrés.
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1: Bonjour à tous, l'essentiel de l'actualité. Au moins 5 personnes ont été tuées dans une fusillade dans le nord de l'Allemagne, près de Hambourg. Un homme a été interpellé et placé en garde à vue. Les circonstances de la fusillade restent encore floues, mais selon les premiers éléments, les tirs se seraient produits dans un centre de jeunesse. La police a bouclé le secteur et une enquête est en cours. Le retour des pesticides interdits ravive la polémique au Sénat. Le projet de loi d'urgence agricole prévoit une réautorisation temporaire de l'acétamipride, entre autres, pour certaines cultures comme la betterave ou la noisette. Les dérogations seraient limitées dans le temps et soumises à l'avis de l'ANSES. Le gouvernement reste opposé à cette mesure. Rebondissement dans l'affaire Robert Boulin, le pôle national Cold Case de Nanterre reprend l'enquête sur la mort de l'ancien ministre du Travail. Il a été retrouvé mort dans un étang en 1979. 3 juges d'instruction sont désormais chargés du dossier. Depuis plus de 40 ans, la famille conteste la thèse du suicide et défend celle d'un assassinat politique. Coup dur pour Léon Marchand, le quadruple champion olympique de natation déclare forfait pour la finale du 200 mètres brasse des championnats de France de natation à Saint-Etienne. En cause, une douleur à un adducteur. Sa participation au championnat d'Europe n'est toutefois pas remise en cause à ce stade.
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1: Le soleil va dominer demain avec des nuages dans tout le pays. En matinée, on attend quelques gouttes de pluie en Auvergne-Rhône-Alpes et dans le Grand Est. Et dans l'après-midi, il y aura des orages sur toute la façade Est jusque dans les Alpes et même en Corse. Et le vent va également souffler de 40 à 75 km/h. La température, elle baisse un petit peu par rapport à ces derniers jours. 18 degrés demain matin à Lorient, 21 à Lille, 23 à La Rochelle, 24 à Paris, 28 degrés à Montélimar, 30 à Marseille, 32 à Montpellier. Demain après-midi, il fera 19 à 35 degrés.
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1: Bonsoir à tous, l'essentiel de l'actualité, l'épisode de canicule touche à sa fin. Seuls 5 départements du sud-est sont en vigilance orange et à peine la canicule terminée qu'un nouvel épisode de forte chaleur se profile déjà. Selon Météo France, les températures repartiront nettement à la hausse dès la fin de la semaine. En revanche, les prévisions annoncent très peu de pluie, ce qui pourrait aggraver la sécheresse des sols. Ça y est, c'est fait. Le Parlement a définitivement adopté la loi contre l'ultra-fast fashion. Le texte cible principalement Shein, Temu et AliExpress. Il prévoit notamment un malus pouvant atteindre 20€ par vêtement d'ici 2030 et l'interdiction de la publicité. L'objectif est de limiter l'impact environnemental de ces plateformes. Le Conseil d'État a définitivement validé l'autorisation environnementale de l'autoroute A69 entre Toulouse et Castres. La plus haute juridiction administrative estime qu'aucune alternative n'offre les mêmes bénéfices en matière de sécurité routière, de mobilité ou encore de développement du territoire. La fête du cinéma démarre très fort. Plus d'1,3 million de billets ont été vendus dimanche. Les exploitants expliquent ce succès par des films très attendus, mais aussi par la canicule qui pousse de nombreux spectateurs à profiter de la fraîcheur des salles climatisées.
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1: Le soleil va dominer demain avec des nuages dans tout le pays. En matinée, on attend quelques gouttes de pluie en Auvergne-Rhône-Alpes et dans le Grand Est. Et dans l'après-midi, il y aura des orages sur toute la façade Est jusque dans les Alpes et même en Corse. Et le vent va également souffler de 40 à 75 km/h. La température, elle baisse un petit peu par rapport à ces derniers jours. 18 degrés demain matin à Lorient, 21 à Lille, 23 à La Rochelle, 24 à Paris, 28 degrés à Montélimar, 30 à Marseille, 32 à Montpellier. Demain après-midi, il fera 19 à 35 degrés.
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1: Bonsoir à tous, l'essentiel de l'actualité, l'épisode de canicule touche à sa fin. Seuls 5 départements du sud-est sont en vigilance orange et à peine la canicule terminée qu'un nouvel épisode de forte chaleur se profile déjà. Selon Météo France, les températures repartiront nettement à la hausse dès la fin de la semaine. En revanche, les prévisions annoncent très peu de pluie, ce qui pourrait aggraver la sécheresse des sols. Ça y est, c'est fait. Le Parlement a définitivement adopté la loi contre l'ultra fast fashion. Le texte cible principalement Shein, Temu et AliExpress. Il prévoit notamment un malus pouvant atteindre 20€ par vêtement d'ici 2030 et l'interdiction de la publicité. L'objectif est de limiter l'impact environnemental de ces plateformes. Le Conseil d'État a définitivement validé l'autorisation environnementale de l'autoroute A69 entre Toulouse et Castres. La plus haute juridiction administrative estime qu'aucune alternative n'offre les mêmes bénéfices en matière de sécurité routière, de mobilité ou encore de développement du territoire. La fête du cinéma démarre très fort. Plus d'1,3 million de billets ont été vendus dimanche. Les exploitants expliquent ce succès par des films très attendus, mais aussi par la canicule qui pousse de nombreux spectateurs à profiter de la fraîcheur des salles climatisées.
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1: Le soleil va dominer demain avec des nuages dans tout le pays. En matinée, on attend quelques gouttes de pluie en Auvergne-Rhône-Alpes et dans le Grand Est. Et dans l'après-midi, il y aura des orages sur toute la façade Est jusque dans les Alpes et même en Corse. Et le vent va également souffler de 40 à 75 km/h. La température, elle baisse un petit peu par rapport à ces derniers jours. 18 degrés demain matin à Lorient, 21 à Lille, 23 à La Rochelle, 24 à Paris, 28 degrés à Montélimar, 30 à Marseille, 32 à Montpellier. Demain après-midi, il fera 19 à 35 degrés.
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1: L'essentiel de l'actualité, le gouvernement prépare l'après-canicule. Le Premier ministre Sébastien Lecornu annonce que le plan Orsan 3 reste maintenu et que 30 000 climatiseurs seront livrés aux hôpitaux dans les prochains jours. Et plus que 5 départements du Sud-Est sont placés en vigilance orange canicule, 40 sont en jaune. Et puis on ne sait pas encore s'il y a un lien direct avec la canicule. Des jumelles de 15 mois ont été retrouvées mortes à Valenciennes dans le Nord, probablement victimes de déshydratation. Leurs 4 frères et sœurs, également déshydratés, ont été hospitalisés sans que leur pronostic vital ne soit engagé. Les parents ont été placés en garde à vue. Le Conseil d'État a définitivement validé l'autorisation environnementale de l'autoroute A69 entre Toulouse et Castres. La plus haute juridiction administrative estime qu'aucune alternative n'offre les mêmes bénéfices en matière de sécurité routière, de mobilité ou encore de développement du territoire. Un mot de tennis, le numéro 1 mondial a eu chaud. Tenant du titre à Wimbledon, Yannick Sinner s'est qualifié difficilement pour le deuxième tour. Il a disputé 5 sets pour venir à bout du Serbe Miomir Kecmanovic après avoir été mené 2-1.
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1: Le soleil va dominer demain avec des nuages dans tout le pays. En matinée, on attend quelques gouttes de pluie en Auvergne-Rhône-Alpes et dans le Grand Est. Et dans l'après-midi, il y aura des orages sur toute la façade Est jusque dans les Alpes et même en Corse. Et le vent va également souffler de 40 à 75 km/h. La température, elle baisse un petit peu par rapport à ces derniers jours. 18 degrés demain matin à Lorient, 21 à Lille, 23 à La Rochelle, 24 à Paris, 28 degrés à Montélimar, 30 à Marseille, 32 à Montpellier. Demain après-midi, il fera 19 à 35 degrés.
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1: L'essentiel de l'actualité, le gouvernement prépare l'après-canicule. Le Premier ministre Sébastien Lecornu annonce que le plan Orsan 3 reste maintenu et que 30 000 climatiseurs seront livrés aux hôpitaux dans les prochains jours. Et plus que 5 départements du Sud-Est sont placés en vigilance orange canicule, 40 sont en jaune. Et puis on ne sait pas encore s'il y a un lien direct avec la canicule. Des jumelles de 15 mois ont été retrouvées mortes à Valenciennes dans le Nord, probablement victimes de déshydratation. Leurs 4 frères et sœurs, également déshydratés, ont été hospitalisés sans que leur pronostic vital ne soit engagé. Les parents ont été placés en garde à vue. Le Conseil d'État a définitivement validé l'autorisation environnementale de l'autoroute A69 entre Toulouse et Castres. La plus haute juridiction administrative estime qu'aucune alternative n'offre les mêmes bénéfices en matière de sécurité routière, de mobilité ou encore de développement du territoire. Un mot de tennis, le numéro 1 mondial a eu chaud. Tenant du titre à Wimbledon, Yannick Sinner s'est qualifié difficilement pour le deuxième tour. Il a disputé 5 sets pour venir à bout du Serbe Miomir Kecmanovic après avoir été mené 2-1.
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1: Le soleil va dominer demain avec des nuages dans tout le pays. En matinée, on attend quelques gouttes de pluie en Auvergne-Rhône-Alpes et dans le Grand Est. Et dans l'après-midi, il y aura des orages sur toute la façade Est jusque dans les Alpes et même en Corse. Et le vent va également souffler de 40 à 75 km/h. La température, elle baisse un petit peu par rapport à ces derniers jours. 18 degrés demain matin à Lorient, 21 à Lille, 23 à La Rochelle, 24 à Paris, 28 degrés à Montélimar, 30 à Marseille, 32 à Montpellier. Demain après-midi, il fera 19 à 35 degrés.

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0: 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Il est 23h.
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0: Il est 1h.
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